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Il est 3h. 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

0: 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Il est 6h.
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3: Bonjour, bonjour à tous. La crise des lycées qui a pris une tournure nettement politique. Matignon attribue les blocages à la France insoumise et ce qui appelle ses relais de l'ultra-gauche. En s'appuyant sur une note de renseignement, Jean-Luc Mélenchon rejette ces accusations en bloc. Il a estimé hier que la mobilisation de mardi, le 6 octobre, n'était qu'un point de départ. Ce troisième acte s'accompagnera d'une grève dans l'éducation nationale. Les Français, eux, restent solidaires. 62% jugent la mobilisation justifiée. Autre temps fort, le bilan de ces deux semaines, vendredi, 735 établissements ont été perturbés et le ministre de l'Intérieur a dénombré plus de 5000 interpellations depuis lundi. Côté blessés, plus de 300 pompiers et gendarmes pour la seule journée de jeudi et 65 personnels de l'éducation nationale depuis le début. La facture, 7 millions d'euros de dégâts en Île-de-France, jusqu'à 30 millions en Auvergne-Rhône-Alpes. Ces violences nourrissent des plaintes de part et d'autre. À Saint-Ouen, l'homme dans le Val-d'Oise, un adolescent de 14 ans, a été grièvement blessé au visage par un tir policier. Sa famille a déposé plainte pour tentative d'homicide volontaire. À Belfort, c'est un policier civil qui a été roué de coups vendredi. Là aussi, une enquête pour tentative d'homicide est ouverte et plusieurs suspects ont été identifiés. À Nantes, le lycée Nelson Mandela incendie restera fermé jusqu'à la Toussaint. À présent, les prisons françaises n'ont jamais été aussi pleines. 90 020 détenus au 1er septembre pour 63 348 places. Selon des chiffres publiés hier, une densité de 142% et 8347 matelas posés au sol. À noter aussi un tour de vis sur les routes. Téléphoner au volant peut désormais coûter une suspension de permis partout en France. De 15 jours à 6 mois s'y ajoutent 135 euros d'amende et 3 points à moins. Du côté de la justice antiterroriste, 5 personnes ont été mises en examen pour financement du Hamas via 2 associations humanitaires. Elles contestent les faits. Et toujours hier, la région Hauts-de-France a reconnu une cyberattaque chez 2 de ses prestataires. Nom, adresse électronique et peut-être coordonnées bancaires ont été dérobées. Et enfin, côté culture, sérieuse déconvenue pour Digger, le dernier film de Tom Cruise, 180 millions de dollars de budget, moins de 10 millions sur son premier week-end. C'était votre Flash Info, passez un très bon dimanche à tous.
4: La météo pour ce dimanche 4 octobre, les pluies centrales pourraient progresser vers le bassin parisien, le quart nord-ouest près de la Manche conserverait du beau temps, à l'est c'est doux et variable, jusque sur les Alpes, la Côte d'Azur et la Corse, le temps sera orageux en Roussillon et au sud de la Garonne. Les températures pour ce dimanche matin, 11 degrés pour Lille, 13 degrés à Cherbourg et Brest, 15 degrés pour Paris et Strasbourg, 15 à Dijon, 17 degrés pour Bordeaux et Lyon, 18 à Biarritz, 19 degrés pour Toulouse, Nice, Marseille et Ajaccio. Et pour ce dimanche après-midi, entre 19 et 20 degrés le long des côtes de la Manche, 20 degrés sur l'Alsace, 23 à 25 sur la Nouvelle-Aquitaine, 24 degrés en région parisienne, 25 sur l'Occitanie et la vallée du Rhône, 25 également sur la Côte d'Azur, autour du golfe du Lyon et 27 degrés pour la Corse.
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Bonjour, aujourd'hui 4 octobre, nous fêtons les François, Or et Roxane. C'est aussi la journée mondiale des animaux et le premier jour de la semaine mondiale de l'espace. En souvenir du lancement de Sputnik 1 en 1957, elle s'achève le 10 octobre, jour de la signature du traité de l'espace en 1967. C'est le 4 octobre 1924 que naissait Charlton Heston, décédé en avril 2008. Joyeux anniversaire à Bernard Verlaine, et le 4 octobre 1939, à Susan Sarandon, née en 1946, à Julien Clerc, née en 1947, à Tchéky Cario, née en 1953, à Najat Vallaud-Belkacem, née le 4 octobre 1977, et joyeux anniversaire également à l'accordéoniste et chanteur Jérôme Robert. C'est aussi le 4 octobre 1992 que disparaissait Louis Amade, auteur et parolier français, né en janvier 1915. Le 4 octobre 1830, la Belgique devient indépendante. En 1945, la sécurité sociale est créée en France. En 1958, la constitution de la 5ème République est promulguée après avoir été adoptée par référendum le 28 septembre. En 2002, un jury de Californie condamne le numéro 1 mondial des cigarettes, Philip Morris, à verser 28 milliards de dollars à une ancienne fumeuse de 64 ans. Enfin, le 4 octobre 2020, la majorité des Calédoniens vote contre l'indépendance lors du troisième référendum d'autodétermination sur l'indépendance de la Nouvelle-Calédonie organisé dans le cadre de l'accord de Nouméa. Le dicton du jour, à la Saint-François d'Assise, si tu bâtis, sois prudent pour tes assises. Demain, vous penserez à fêter les...

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2: Bonjour, le rétrosport de la semaine. Football tout d'abord, Ligue des Nations, deuxième journée. L'équipe de France a enchaîné lundi soir en deuxième succès en deux matchs sous les ordres de Zinedine Zidane. Michael Olise a marqué l'unique but de la soirée à la 88e minute. Pour la troisième journée, vendredi soir, les Bleus n'ont cependant pas réussi à enchaîner une troisième victoire de suite dans la compétition. Ils ont été neutralisés un but partout par l'Italie. Olise et Bastoni ont marqué alors qu'Upamecano a été exclu en fin de rencontre. Au classement, les Français restent premiers avec 7 points, mais ils vont revenir à la Belgique, leur prochain adversaire lundi soir, à une longueur. Foot toujours, les Girondins de Bordeaux ont été vendus pour 1 euro symbolique avec reprise des dettes au fonds d'investissement anglais Park Bench par Gérard Lopez. Cette vente permet au club d'éviter une liquidation judiciaire et acte la fin de la présidence de Gérard Lopez, jugé responsable de la descente aux enfers des Bordelais. Les investisseurs devront débourser 18 millions d'euros pour purger toutes les dettes du club. Football féminin, Ligue des Champions, les Lyonnaises ont été accrochées par Chelsea mercredi soir 0 partout lors d'une rencontre particulièrement équilibrée. Au classement, le tenant du titre barcelonais pour l'instant seul en tête. La 22e édition de la Nuit du Rugby se tenait lundi. Le prix le plus prestigieux de la soirée, celui de meilleur joueur du top 14, a été décerné à Jack Willis. Comme l'an passé, le troisième ligne anglais du Stade Toulousain est le deuxième joueur à réussir le doublé dans cette catégorie, après son coéquipier Antoine Dupont en 2023 et 2024. La France va probablement se porter candidate à l'organisation de l'Euro 2028. Depuis 4 éditions, le championnat d'Europe est co-organisé par plusieurs pays et la France souhaiterait être de la partie dans 2 ans. En pleine réflexion concernant la suite à donner à sa carrière en WRC, Sébastien Ogier, 42 ans, est déjà sûr d'une chose, il ne s'alignera pas en janvier prochain au départ du rallye de Monte Carlo, son rendez-vous préféré dont il est également le recordman de victoire avec 10 succès, un véritable coup de tonnerre. Enfin, la skieuse au savoyarde Juliette Wilman est décédée dans une avalanche survenue en Patagonie, en Argentine, mardi. L'athlète anciennement engagée sur le circuit du Freeride World Tour était âgée de 29 ans. C'est la fin de cette rétrosport, une très bonne journée à notre écoute.
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2: Et voici l'horoscope de ce dimanche. Nous sommes le 4 octobre avec les béliers. Ne ratez pas l'occasion de vous surpasser en attaquant vos tâches avec une détermination sans faille. Les taureaux, vous ressentirez un nouveau bien-être et une grande joie de vivre. Gémeaux, vous profiterez des bonnes choses de la vie. Cancer, un sourire, un mot pour faire rire, une motivation hors du commun. Votre joie de vivre fait plaisir à voir. Et lion, ne vous découragez pas. Les vierges, vous saurez montrer que vous êtes un élément indispensable et motivé. Balance, votre ténacité, votre perspicacité feront pencher la balance de votre côté. Et les scorpions, vous pourrez consolider vos relations. Sagittaire, dans le cadre de votre travail, vous aurez l'impression que les choses vous échappent. Capricorne, vous devrez préserver vos intérêts. Les Verseaux, célibataires, vous évoluerez dans une atmosphère très fleur bleue. Enfin, les poissons, soyez naturels. Cela suffira à toucher. Bonne journée et à demain.
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1: Faut que je vous raconte quelque chose sur mon couple que moi-même j'ai mis beaucoup de temps à m'avouer. Mais je pense que ça pourrait être libérateur.

0: 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Il est 8h.
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2: Bonjour, bonjour à tous. La crise des lycées qui a pris une tournure nettement politique. Matignon attribue les blocages à la France insoumise et ce qui appelle ses relais de l'ultra-gauche. En s'appuyant sur une note de renseignement, Jean-Luc Mélenchon rejette ces accusations en bloc. Il a estimé hier que la mobilisation de mardi, le 6 octobre, n'était qu'un point de départ. Ce troisième acte s'accompagnera d'une grève dans l'éducation nationale. Les Français, eux, restent solidaires. 62% jugent la mobilisation justifiée. Autre temps fort, le bilan de ces deux semaines, vendredi, 735 établissements ont été perturbés et le ministre de l'Intérieur a dénombré plus de 5000 interpellations depuis lundi. Côté blessés, plus de 300 pompiers et gendarmes pour la seule journée de jeudi et 65 personnels de l'éducation nationale depuis le début. La facture, 7 millions d'euros de dégâts en Île-de-France, jusqu'à 30 millions en Auvergne-Rhône-Alpes. Ces violences nourrissent des plaintes de part et d'autre. À Saint-Ouen, l'homme dans le Val-d'Oise, un adolescent de 14 ans, a été grièvement blessé au visage par un tir policier. Sa famille a déposé plainte pour tentative d'homicide volontaire. À Belfort, c'est un policier civil qui a été roué deux coups vendredi. Là aussi, une enquête pour tentative d'homicide est ouverte et plusieurs suspects ont été identifiés. À Nantes, le lycée Nelson Mandela incendie restera fermé jusqu'à la Toussaint. À présent, les prisons françaises n'ont jamais été aussi pleines. 90 020 détenus au 1er septembre pour 63 348 places. Selon des chiffres publiés hier, une densité de 142% et 8 347 matelas posés au sol. À noter aussi un tour de vis sur les routes. Téléphoner au volant peut désormais coûter une suspension de permis partout en France. De 15 jours à 6 mois s'y ajoutent 135 euros d'amende et 3 points à moins. Du côté de la justice antiterroriste, 5 personnes ont été mises en examen pour financement du Hamas via 2 associations humanitaires. Elles contestent les faits. Et toujours hier, la région Hauts-de-France a reconnu une cyberattaque chez 2 de ses prestataires. Nom, adresse électronique et peut-être coordonnées bancaires ont été dérobées. Et en fait, côté culture, sérieuse déconvenue pour Digger, le dernier film de Tom Cruise, 180 millions de dollars de budget, moins de 10 millions sur son premier week-end. C'était votre Flash Info, passez un très bon dimanche à tous.
3: La météo pour ce dimanche 4 octobre, les pluies centrales pourraient progresser vers le bassin parisien, le quart nord-ouest près de la Manche conserverait du beau temps, à l'est c'est doux et variable, jusque sur les Alpes, la Côte d'Azur et la Corse, le temps sera orageux en Roussillon et au sud de la Garonne. Les températures pour ce dimanche matin, 11 degrés pour Lille, 13 degrés à Cherbourg et Brest, 15 degrés pour Paris et Strasbourg, 15 à Dijon, 17 degrés pour Bordeaux et Lyon, 18 à Biarritz, 19 degrés pour Toulouse, Nice, Marseille et Ajaccio. Et pour ce dimanche après-midi, entre 19 et 20 degrés le long des côtes de la Manche, 20 degrés sur l'Alsace, 23 à 25 sur la Nouvelle-Aquitaine, 24 degrés en région parisienne, 25 sur l'Occitanie et la vallée du Rhône, 25 également sur la Côte d'Azur, autour du golfe du Lyon et 27 degrés pour la Corse.

Bonjour, aujourd'hui 4 octobre, nous fêtons les François, Or et Roxane. C'est aussi la journée mondiale des animaux et le premier jour de la semaine mondiale de l'espace en souvenir du lancement de Sputnik 1 en 1957. Elle s'achève le 10 octobre, jour de la signature du traité de l'espace en 1967. C'est le 4 octobre 1924 que naissait Charlton Heston, décédé en avril 2008. Joyeux anniversaire à Bernard Verlaine, né le 4 octobre 1939, à Susan Sarandon, née en 1946, à Julien Clerc, née en 1947, à Tchéky Cario, née en 1953, à Najat Vallaud-Belkacem, née le 4 octobre 1977, et joyeux anniversaire également à l'accordéoniste et chanteur Jérôme Robert. C'est aussi le 4 octobre 1992 que disparaissait Louis Hamad, auteur et parolier français, né en janvier 1915. Le 4 octobre 1830, la Belgique devient indépendante. En 1945, la sécurité sociale est créée en France. En 1958, la constitution de la 5ème République est promulguée après avoir été adoptée par référendum le 28 septembre. En 2002, un jury de Californie condamne le numéro 1 mondial des cigarettes, Philip Morris, à verser 28 milliards de dollars à une ancienne fumeuse de 64 ans. Enfin, le 4 octobre 2020, la majorité des Calédoniens vote contre l'indépendance lors du troisième référendum d'autodétermination sur l'indépendance de la Nouvelle-Calédonie organisé dans le cadre de l'accord de Nouméa. Le dicton du jour, à la Saint-François d'Assise, si tu bâtis, sois prudent pour tes assises. Demain, vous penserez à fêter les fleurs.

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1: Bonjour, le rétrosport de la semaine. Football tout d'abord, Ligue des Nations, deuxième journée. L'équipe de France a enchaîné lundi soir en deuxième succès en deux matchs sous les ordres de Zinedine Zidane. Michael Olise a marqué l'unique but de la soirée à la 88e minute. Pour la troisième journée, vendredi soir, les Bleus n'ont cependant pas réussi à enchaîner une troisième victoire de suite dans la compétition. Ils ont été neutralisés un but partout par l'Italie. Olise et Bastoni ont marqué alors qu'Upamecano a été exclu en fin de rencontre. Au classement, les Français restent premiers avec 7 points, mais ils vont revenir à la Belgique, leur prochain adversaire lundi soir, à une longueur. Foot toujours, les Girondins de Bordeaux ont été vendus pour 1 euro symbolique avec reprise des dettes au fonds d'investissement anglais Park Bench par Gérard Lopez. Cette vente permet au club d'éviter une liquidation judiciaire et acte la fin de la présidence de Gérard Lopez, jugé responsable de la descente aux enfers des Bordelais. Les investisseurs devront débourser 18 millions d'euros pour purger toutes les dettes du club. Football féminin, Ligue des Champions, les Lyonnaises ont été accrochées par Chelsea mercredi soir 0 partout lors d'une rencontre particulièrement équilibrée. Au classement, le tenant du titre barcelonais est pour l'instant seul en tête. La 22e édition de la Nuit du Rugby se tenait lundi. Le prix le plus prestigieux de la soirée, celui de meilleur joueur du top 14, a été décerné à Jack Willis. Comme l'an passé, le troisième ligne anglais du Stade Toulousain est le deuxième joueur à réussir le doublé dans cette catégorie, après son coéquipier Antoine Dupont en 2023 et 2024. La France va probablement se porter candidate à l'organisation de l'Euro 2028. Depuis 4 éditions, le championnat d'Europe est co-organisé par plusieurs pays et la France souhaiterait être de la partie dans 2 ans. En pleine réflexion concernant la suite à donner à sa carrière en WRC, Sébastien Ogier, 42 ans, est déjà sûr d'une chose. Il ne s'alignera pas en janvier prochain au départ du rallye de Monte-Carlo, son rendez-vous préféré dont il est également le recordman de victoire avec 10 succès, un véritable coup de tonnerre. Enfin, la skieuse haut savoyarde Juliette Wildmann est décédée dans une avalanche survenue en Patagonie, en Argentine, mardi. L'athlète anciennement engagée sur le circuit du Freeride World Tour était âgée de 29 ans. C'est la fin de cette rétrosport, une très bonne journée à notre écoute.

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2: Et voici l'horoscope de ce dimanche. Nous sommes le 4 octobre avec les béliers. Ne ratez pas l'occasion de vous surpasser en attaquant vos tâches avec une détermination sans faille. Les taureaux, vous ressentirez un nouveau bien-être et une grande joie de vivre. Gémeaux, vous profiterez des bonnes choses de la vie. Cancer, un sourire, un mot pour faire rire, une motivation hors du commun. Votre joie de vivre fait plaisir à voir. Et Lion, ne vous découragez pas. Les vierges, vous saurez montrer que vous êtes un élément indispensable et motivé. Balance, votre ténacité, votre perspicacité feront pencher la balance de votre côté. Et les scorpions, vous pourrez consolider vos relations. Sagittaire, dans le cadre de votre travail, vous aurez l'impression que les choses vous échappent. Capricorne, vous devrez préserver vos intérêts. Les Verseaux, célibataires, vous évoluerez dans une atmosphère très fleur bleue. Enfin, les poissons, soyez naturels, cela suffira à toucher. Bonne journée et à demain. 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
1: Il est 9h.
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3: Bonjour, bonjour à tous. La crise des lycées qui a pris une tournure nettement politique. Matignon attribue les blocages à la France insoumise et ce qui appelle ses relais de l'ultra-gauche. En s'appuyant sur une note de renseignement, Jean-Luc Mélenchon rejette ses accusations en bloc. Il a estimé hier que la mobilisation de mardi, le 6 octobre, n'était qu'un point de départ. Ce troisième acte s'accompagnera d'une grève dans l'éducation nationale. Les Français, eux, restent solidaires. 62% jugent la mobilisation justifiée. Autre temps fort, le bilan de ces deux semaines, vendredi, 735 établissements ont été perturbés et le ministre de l'Intérieur a dénombré plus de 5000 interpellations depuis lundi. Côté blessés, plus de 300 pompiers et gendarmes pour la seule journée de jeudi et 65 personnels de l'éducation nationale depuis le début. La facture, 7 millions d'euros de dégâts en Île-de-France, jusqu'à 30 millions en Auvergne-Rhône-Alpes. Ces violences nourrissent des plaintes de part et d'autre. À Saint-Ouen, l'homme dans le Val-d'Oise, un adolescent de 14 ans, a été grièvement blessé au visage par un tir policier. Sa famille a déposé plainte pour tentative d'homicide volontaire. À Belfort, c'est un policier civil qui a été roué de coups vendredi. Là aussi, une enquête pour tentative d'homicide est ouverte et plusieurs suspects ont été identifiés. À Nantes, le lycée Nelson Mandela incendie restera fermé jusqu'à la Toussaint. À présent, les prisons françaises n'ont jamais été aussi pleines. 90 020 détenus au 1er septembre pour 63 348 places. Selon des chiffres publiés hier, une densité de 142% et 8 347 matelas posés au sol. À noter aussi un tour de vis sur les routes. Téléphoner au volant peut désormais coûter une suspension de permis partout en France. De 15 jours à 6 mois s'y ajoutent 135 euros d'amende et 3 points à moins. Du côté de la justice antiterroriste, 5 personnes ont été mises en examen pour financement du Hamas via 2 associations humanitaires. Elles contestent les faits. Et toujours hier, la région Hauts-de-France a reconnu une cyberattaque chez 2 de ses prestataires. Nom, adresse électronique et peut-être coordonnées bancaires ont été dérobées. Et en fait, côté culture, sérieuse déconvenue pour Digger, le dernier film de Tom Cruise, 180 millions de dollars de budget, moins de 10 millions sur son premier week-end. C'était votre Flash Info, passez un très bon dimanche à tous.
4: La météo pour ce dimanche 4 octobre, les pluies centrales pourraient progresser vers le bassin parisien, le quart nord-ouest près de la Manche conserverait du beau temps, à l'est c'est doux et variable, jusque sur les Alpes, la Côte d'Azur et la Corse, le temps sera orageux en Roussillon et au sud de la Garonne. Les températures pour ce dimanche matin, 11 degrés pour Lille, 13 degrés à Cherbourg et Brest, 15 degrés pour Paris et Strasbourg, 15 à Dijon, 17 degrés pour Bordeaux et Lyon, 18 à Biarritz, 19 degrés pour Toulouse, Nice, Marseille et Ajaccio. Et pour ce dimanche après-midi, entre 19 et 20 degrés le long des côtes de la Manche, 20 degrés sur l'Alsace, 23 à 25 sur la Nouvelle-Aquitaine, 24 degrés en région parisienne, 25 sur l'Occitanie et la vallée du Rhône, 25 également sur la Côte d'Azur, autour du Golfe du Lyon et 27 degrés pour la Corse.
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2: Faut que je vous raconte quelque chose sur mon couple que moi-même j'ai mis beaucoup de temps à m'avouer. Mais je pense que ça pourrait être libérateur.

jour, aujourd'hui 4 octobre, nous fêtons les François, Or et Roxane. C'est aussi la journée mondiale des animaux et le premier jour de la semaine mondiale de l'espace. En souvenir du lancement de Sputnik 1 en 1957, elle s'achève le 10 octobre, jour de la signature du traité de l'espace en 1967. C'est le 4 octobre 1924 que naissait Charlton Heston, décédé en avril 2008. Joyeux anniversaire à Bernard Verlaine, et le 4 octobre 1939, à Susan Sarandon, née en 1946, à Julien Clerc, née en 1947, à Tchéky Cario, née en 1953, à Najat Vallaud-Belkacem, née le 4 octobre 1977, et joyeux anniversaire également à l'accordéoniste et chanteur Jérôme Robert. C'est aussi le 4 octobre 1992 que disparaissait Louis Amade, auteur et parolier français, né en janvier 1915. Le 4 octobre 1830, la Belgique devient indépendante. En 1945, la sécurité sociale est créée en France. En 1958, la constitution de la 5ème République est promulguée après avoir été adoptée par référendum le 28 septembre. En 2002, un jury de Californie condamne le numéro 1 mondial des cigarettes, Philip Morris, à verser 28 milliards de dollars à une ancienne fumeuse de 64 ans. Enfin, le 4 octobre 2020, la majorité des Calédoniens vote contre l'indépendance lors du troisième référendum d'autodétermination sur l'indépendance de la Nouvelle-Calédonie organisé dans le cadre de l'accord de Nouméa. Le dicton du jour, à la Saint-François d'Assise, si tu bâtis, sois prudent pour tes assises. Demain, vous penserez à fêter les fleurs.

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1: Bonjour, bonjour à tous. La crise des lycées qui a pris une tournure nettement politique. Matignon attribue les blocages à la France insoumise et ce qui appelle ses relais de l'ultra-gauche. En s'appuyant sur une note de renseignement, Jean-Luc Mélenchon rejette ces accusations en bloc. Il a estimé hier que la mobilisation de mardi, le 6 octobre, n'était qu'un point de départ. Ce troisième acte s'accompagnera d'une grève dans l'éducation nationale. Les Français, eux, restent solidaires. 62% jugent la mobilisation justifiée. Autre temps fort, le bilan de ces deux semaines, vendredi, 735 établissements ont été perturbés et le ministre de l'Intérieur a dénombré plus de 5000 interpellations depuis lundi. Côté blessé, plus de 300 pompiers et gendarmes pour la seule journée de jeudi et 65 personnels de l'éducation nationale depuis le début. La facture, 7 millions d'euros de dégâts en Île-de-France, jusqu'à 30 millions en Auvergne-Rhône-Alpes. Ces violences nourrissent des plaintes de part et d'autre. À Saint-Ouen, l'homme dans le Val-d'Oise, un adolescent de 14 ans, a été grièvement blessé au visage par un tir policier. Sa famille a déposé plainte pour tentative d'homicide volontaire. À Belfort, c'est un policier civil qui a été roué deux coups vendredi. Là aussi, une enquête pour tentative d'homicide est ouverte et plusieurs suspects ont été identifiés. À Nantes, le lycée Nelson Mandela incendie restera fermé jusqu'à la Toussaint. À présent, les prisons françaises n'ont jamais été aussi pleines. 90 020 détenus au 1er septembre pour 63 348 places. Selon des chiffres publiés hier, une densité de 142% et 8 347 matelas posés au sol. À noter aussi un tour de vis sur les routes. Téléphoner au volant peut désormais coûter une suspension de permis partout en France. De 15 jours à 6 mois s'y ajoutent 135 euros d'amende et 3 points à moins. Du côté de la justice antiterroriste, 5 personnes ont été mises en examen pour financement du Hamas via 2 associations humanitaires. Elles contestent les faits. Et toujours hier, la région Hauts-de-France a reconnu une cyberattaque chez 2 de ses prestataires. Nom, adresse électronique et peut-être coordonnées bancaires ont été dérobées. Et en fait, côté culture, sérieuse déconvenue pour Digger, le dernier film de Tom Cruise, 180 millions de dollars de budget, moins de 10 millions sur son premier week-end. C'était votre Flash Info, passez un très bon dimanche à tous.
2: La météo pour ce dimanche 4 octobre, les pluies centrales pourraient progresser vers le bassin parisien, le quart nord-ouest près de la Manche conserverait du beau temps, à l'est c'est doux et variable, jusque sur les Alpes, la Côte d'Azur et la Corse, le temps sera orageux en Roussillon et au sud de la Garonne. Les températures pour ce dimanche matin, 11 degrés pour Lille, 13 degrés à Cherbourg et Brest, 15 degrés pour Paris et Strasbourg, 15 à Dijon, 17 degrés pour Bordeaux et Lyon, 18 à Biarritz, 19 degrés pour Toulouse, Nice, Marseille et Ajaccio. Et pour ce dimanche après-midi, entre 19 et 20 degrés le long des côtes de la Manche, 20 degrés sur l'Alsace, 23 à 25 sur la Nouvelle-Aquitaine, 24 degrés en région parisienne, 25 sur l'Occitanie et la vallée du Rhône, 25 également sur la Côte d'Azur, autour du Golfe du Lion et 27 degrés pour la Corse.
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2: Bonjour, bonjour à tous. La crise des lycées qui a pris une tournure nettement politique. Matignon attribue les blocages à la France insoumise et ce qui appelle ses relais de l'ultra-gauche. En s'appuyant sur une note de renseignement, Jean-Luc Mélenchon rejette ces accusations en bloc. Il a estimé hier que la mobilisation de mardi, le 6 octobre, n'était qu'un point de départ. Ce troisième acte s'accompagnera d'une grève dans l'éducation nationale. Les Français, eux, restent solidaires. 62% jugent la mobilisation justifiée. Autre temps fort, le bilan de ces deux semaines, vendredi, 735 établissements ont été perturbés et le ministre de l'Intérieur a dénombré plus de 5000 interpellations depuis lundi. Côté blessés, plus de 300 pompiers et gendarmes pour la seule journée de jeudi et 65 personnels de l'éducation nationale depuis le début. La facture, 7 millions d'euros de dégâts en Île-de-France, jusqu'à 30 millions en Auvergne-Rhône-Alpes. Ces violences nourrissent des plaintes de part et d'autre. À Saint-Ouen, l'homme dans le Val d'Oise, un adolescent de 14 ans, a été grièvement blessé au visage par un tir policier. Sa famille a déposé plainte pour tentative d'homicide volontaire. À Belfort, c'est un policier en civil qui a été roué de coups vendredi. Là aussi, une enquête pour tentative d'homicide est ouverte et plusieurs suspects ont été identifiés. À Nantes, le lycée Nelson Mandela incendié restera fermé jusqu'à la Toussaint. À présent, les prisons françaises n'ont jamais été aussi pleines. 90 020 détenus au 1er septembre pour 63 348 places. Selon des chiffres publiés hier, une densité de 142% et 8347 matelas posés au sol. À noter aussi un tour de vis sur les routes. Téléphoner au volant peut désormais coûter une suspension de permis partout en France. De 15 jours à 6 mois, s'y ajoutent 135 euros d'amende et 3 points à moins. Du côté de la justice antiterroriste, 5 personnes ont été mises en examen pour financement du Hamas via 2 associations humanitaires. Elles contestent les faits. Et toujours hier, la région Hauts-de-France a reconnu une cyberattaque chez 2 de ses prestataires. Nom, adresse électronique et peut-être coordonnées bancaires ont été dérobées. Et enfin, côté culture, sérieuse déconvenue pour Digger, le dernier film de Tom Cruise, 180 millions de dollars de budget, moins de 10 millions sur son premier week-end. C'était votre Flash Info, passez un très bon dimanche à tous.
3: La météo pour ce dimanche 4 octobre, les pluies centrales pourraient progresser vers le bassin parisien, le quart nord-ouest près de la Manche conserverait du beau temps, à l'est c'est doux et variable, jusque sur les Alpes, la Côte d'Azur et la Corse, le temps sera orageux en Roussillon et au sud de la Garonne. Les températures pour ce dimanche matin, 11 degrés pour Lille, 13 degrés à Cherbourg et Brest, 15 degrés pour Paris et Strasbourg, 15 à Dijon, 17 degrés pour Bordeaux et Lyon, 18 à Biarritz, 19 degrés pour Toulouse, Nice, Marseille et Ajaccio. Et pour ce dimanche après-midi, entre 19 et 20 degrés le long des côtes de la Manche, 20 degrés sur l'Alsace, 23 à 25 sur la Nouvelle-Aquitaine, 24 degrés en région parisienne, 25 sur l'Occitanie et la vallée du Rhône, 25 également sur la Côte d'Azur, autour du golfe du Lyon et 27 degrés pour la Corse.

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2: Voici ma sélection télé pour ce dimanche 4 octobre avec ce soir sur TF1 Fast and Furious 10 avec Vin Diesel. Sur France 2, Marilyn et son juge, film français avec Michel Blanc et Louane Emera. Sur France 3, Brokenwood, la série inédite. Sur M6, Capital, argent des gitans, révélation sur la fortune d'une communauté secrète. C'est présenté par Julien Courbet. Sur France 4, Marine est là, avec Victoria Abril, c'est du théâtre. Sur W9, 14 jours pour aller mieux, film avec Maxime Gasteuil. Sur TFX, la série Friends, avec Courtney Cox. Sur Gulli, MacGyver, la série avec Richard Dean Anderson. Vous retrouverez ce soir sur T18, les pouvoirs extraordinaires du corps humain, présenté par Michel Simès et Adriana Carambeu. Sur Sister, le masque de Zorro, film avec Antonio Banderas. Enfin sur RMC Life, la vérité si je mens 3 avec Richard Anconina, Vincent Elbaz, José Garcia et Cyril Hanouna. Bon zapping.
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Mais je pense que ça pourrait être libérateur.

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3: Bonjour à tous. Dans l'actualité cinéma du jour, on parle de la sortie de la comédie Demain, je tombe amoureux dans les salles de cinéma dès le 25 novembre prochain. Un film signé Martin Provost avec notamment Fabrice Lucchini et Emmanuel DeVos. Le jour de son départ à la retraite, Émile, professeur de lettres à Dieppe, donne à ses jeunes élèves un dernier cours sur la littérature et l'amour, les encourageant à devenir les poètes de leur propre existence. Une fois rentré chez lui, Émile découvre que sa femme l'a quitté. Le voilà donc contraint d'appliquer à lui-même ses propres préceptes. Trois rencontres vont alors l'aider à se réinventer. Le film « Demain, je tombe amoureux » dans les salles de cinéma. Ça se passera dès le 25 novembre prochain. On se retrouve très vite avec d'autres films à découvrir.

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3: Bonjour, bonjour à tous. La crise des lycées qui a pris une tournure nettement politique. Matignon attribue les blocages à la France insoumise et ce qui appelle ses relais de l'ultra-gauche. En s'appuyant sur une note de renseignement, Jean-Luc Mélenchon rejette ces accusations en bloc. Il a estimé hier que la mobilisation de mardi, le 6 octobre, n'était qu'un point de départ. Ce troisième acte s'accompagnera d'une grève dans l'éducation nationale. Les Français, eux, restent solidaires. 62% jugent la mobilisation justifiée. Autre temps fort, le bilan de ces deux semaines, vendredi, 735 établissements ont été perturbés et le ministre de l'Intérieur a dénombré plus de 5000 interpellations depuis lundi. Côté blessés, plus de 300 pompiers et gendarmes pour la seule journée de jeudi et 65 personnels de l'éducation nationale depuis le début. La facture, 7 millions d'euros de dégâts en Île-de-France, jusqu'à 30 millions en Auvergne-Rhône-Alpes. Ces violences nourrissent des plaintes de part et d'autre. À Saint-Ouen, l'homme dans le Val-d'Oise, un adolescent de 14 ans, a été grièvement blessé au visage par un tir policier. Sa famille a déposé plainte pour tentative d'homicide volontaire. À Belfort, c'est un policier civil qui a été roué de coups vendredi. Là aussi, une enquête pour tentative d'homicide est ouverte et plusieurs suspects ont été identifiés. À Nantes, le lycée Nelson Mandela incendie restera fermé jusqu'à la Toussaint. À présent, les prisons françaises n'ont jamais été aussi pleines. 90 020 détenus au 1er septembre pour 63 348 places. Selon des chiffres publiés hier, une densité de 142% et 8347 matelas posés au sol. À noter aussi un tour de vis sur les routes. Téléphoner au volant peut désormais coûter une suspension de permis partout en France. De 15 jours à 6 mois s'y ajoutent 135 euros d'amende et 3 points à moins. Du côté de la justice antiterroriste, 5 personnes ont été mises en examen pour financement du Hamas via 2 associations humanitaires. Elles contestent les faits. Et toujours hier, la région Hauts-de-France a reconnu une cyberattaque chez 2 de ses prestataires. Nom, adresse électronique et peut-être coordonnées bancaires ont été dérobées. Et enfin, côté culture, sérieuse déconvenue pour Digger, le dernier film de Tom Cruise, 180 millions de dollars de budget, moins de 10 millions sur son premier week-end. C'était votre Flash Info, passez un très bon dimanche à tous.
4: La météo pour ce dimanche 4 octobre, les pluies centrales pourraient progresser vers le bassin parisien, le quart nord-ouest près de la Manche conserverait du beau temps, à l'est c'est doux et variable, jusque sur les Alpes, la Côte d'Azur et la Corse, le temps sera orageux en Roussillon et au sud de la Garonne. Les températures pour ce dimanche matin, 11 degrés pour Lille, 13 degrés à Cherbourg et Brest, 15 degrés pour Paris et Strasbourg, 15 à Dijon, 17 degrés pour Bordeaux et Lyon, 18 à Biarritz, 19 degrés pour Toulouse, Nice, Marseille et Ajaccio. Et pour ce dimanche après-midi, entre 19 et 20 degrés le long des côtes de la Manche, 20 degrés sur l'Alsace, 23 à 25 sur la Nouvelle-Aquitaine, 24 degrés en région parisienne, 25 sur l'Occitanie et la vallée du Rhône, 25 également sur la Côte d'Azur, autour du golfe du Lyon et 27 degrés pour la Corse.
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3: Bonjour à tous, dans l'actualité cinéma du jour, on parle de la sortie de la comédie « Demain, je tombe amoureux » dans les salles de cinéma dès le 25 novembre prochain. Un film signé Martin Provost avec notamment Fabrice Lucchini et Emmanuel DeVos. Le jour de son départ à la retraite, Émile, professeur de lettres à Dieppe, donne à ses jeunes élèves un dernier cours sur la littérature et l'amour, les encourageant à devenir les poètes de leur propre existence. Une fois rentré chez lui, Émile découvre que sa femme l'a quitté. Le voilà donc contraint d'appliquer à lui-même ses propres préceptes. Trois rencontres vont alors l'aider à se réinventer. Le film « Demain, je tombe amoureux » dans les salles de cinéma. Ça se passera dès le 25 novembre prochain. On se retrouve très vite avec d'autres films à découvrir.
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Il est 15h. 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

0: Abonnés absents, le Home Hub, un ambitieux écran tactile de 7 pouces sur base motorisée, serait actuellement freiné par les difficultés de développement du nouveau Siri. Un retard qui profite donc pour l'instant au Nest Hub et autres Echo Show d'Amazon. Caméras de surveillance, écran intelligent, sonnette connectée. Depuis 2 ans, Apple, qui vient de lancer l'iPhone 18, fait l'objet de rumeurs persistantes quant à la commercialisation prochaine de produits dédiés à la maison connectée, un domaine dans lequel la marque à la pomme accuse un retard notable par rapport à la concurrence, notamment Amazon et Google, qui proposent déjà leur propre écran connecté. Après avoir longtemps misé sur le HomeKit et les HomePod pour regrouper tous les objets connectés de la maison, la marque à la pomme préparait un appareil pensé entièrement pour piloter un logis, le Home Hub. Ce dernier pourrait être lancé au printemps et certaines rumeurs évoquent un tarif aux alentours de $350. Cependant, Apple n'a ni confirmé la date, ni le tarif, ni même l'existence officielle de ce produit. On se retrouve très vite avec d'autres objets connectés à découvrir.
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2: Bonjour à tous, dans l'actualité des objets connectés du jour, Apple Home Hub, que nous réserve cet écran connecté dont la

0: notables par rapport à la concurrence, notamment Amazon et Google, qui proposent déjà leur propre écran connecté. Après avoir longtemps misé sur le HomeKit et les HomePod pour regrouper tous les objets connectés de la maison, la marque à la pomme préparait un appareil pensé entièrement pour piloter un logis, le Home Hub. Ce dernier pourrait être lancé au printemps et certaines rumeurs évoquent un tarif aux alentours de $350. Cependant, Apple n'a ni confirmé la date, ni le tarif, ni même l'existence officielle de ce produit. On se retrouve très vite avec d'autres objets connectés à découvrir.
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1: Bonjour, le rétrosport de la semaine. Football tout d'abord, Ligue des Nations, deuxième journée. L'équipe de France a enchaîné lundi soir en deuxième succès en deux matchs sous les ordres de Zinedine Zidane. Michael Olysée a marqué l'unique but de la soirée à la 88e minute. Pour la troisième journée, vendredi soir, les Bleus n'ont cependant pas réussi à enchaîner une troisième victoire de suite dans la compétition. Ils ont été neutralisés un but partout par l'Italie. Olysée et Bastoni ont marqué alors qu'Upamecano a été exclu en fin de rencontre. Au classement, les Français restent premiers avec 7 points, mais ils vont revenir à la Belgique, leur prochain adversaire lundi soir, à une longueur. Foot toujours, les Girondins de Bordeaux ont été vendus pour 1 euro symbolique avec reprise des dettes au fonds d'investissement anglais Park Bench par Gérard Lopez. Cette vente permet au club d'éviter une liquidation judiciaire et acte la fin de la présidence de Gérard Lopez, jugé responsable de la descente aux enfers des Bordelais. Les investisseurs devront débourser 18 millions d'euros pour purger toutes les dettes du club. Football féminin, Ligue des Champions, les Lyonnaises ont été accrochées par Chelsea mercredi soir 0 partout lors d'une rencontre particulièrement équilibrée. Au classement, le tenant du titre barcelonais pour l'instant seul en tête. La 22e édition de la Nuit du Rugby se tenait lundi. Le prix le plus prestigieux de la soirée, celui de meilleur joueur du top 14, a été décerné à Jack Willis. Comme l'an passé, le troisième ligne anglais du Stade Toulousain est le deuxième joueur à réussir le doublé dans cette catégorie, après son coéquipier Antoine Dupont en 2023 et 2024. La France va probablement se porter candidate à l'organisation de l'Euro 2028. Depuis 4 éditions, le championnat d'Europe est co-organisé par plusieurs pays et la France souhaiterait être de la partie dans 2 ans. En pleine réflexion concernant la suite à donner à sa carrière en WRC, Sébastien Ogier

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3: Bonjour à tous, dans l'actualité cinéma du jour, on parle de la sortie de la comédie « Demain, je tombe amoureux » dans les salles de cinéma dès le 25 novembre prochain. Un film signé Martin Provost avec notamment Fabrice Lucchini et Emmanuel DeVos. Le jour de son départ à la retraite, Émile, professeur de lettres à Dieppe, donne à ses jeunes élèves un dernier cours sur la littérature et l'amour, les encourageant à devenir les poètes de leur propre existence. Une fois rentré chez lui, Émile découvre que sa femme l'a quitté. Le voilà donc contraint d'appliquer à lui-même ses propres préceptes. Trois rencontres vont alors l'aider à se réinventer. Le film « Demain, je tombe amoureux » dans les salles de cinéma. Ça se passera dès le 25 novembre prochain. On se retrouve très vite avec d'autres films à découvrir.

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3: Voici ma sélection télé pour ce dimanche 4 octobre avec ce soir sur TF1 Fast and Furious 10 avec Vin Diesel. Sur France 2, Marilyn et son juge, film français avec Michel Blanc et Louane Emera. Sur France 3, Brokenwood, la série inédite. Sur M6, Capital, argent des gitans, révélation sur la fortune d'une communauté secrète. C'est présenté par Julien Courbet. Sur France 4, Marinella, avec Victoria Abril, c'est du théâtre. Sur W9, 14 jours pour aller mieux, film avec Maxime Gasteuil. Sur TFX, la série Friends, avec Courtney Cox. Sur Gulli, MacGyver, la série avec Richard Dean Anderson. Vous retrouverez ce soir, sur T18, les pouvoirs extraordinaires du corps humain, présenté par Michel Simès et Adriana Carambeu. Sur Sister, le masque de Zorro, film avec Antonio Banderas. Enfin sur RMC Life, la vérité si je mens 3 avec Richard Anconina, Vincent Elbaz, José Garcia et Cyril Hanouna. Bon zapping.

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2: La météo pour ce lundi 5 octobre, beau temps calme d'arrière-saison avec du soleil après la dissipation de quelques bancs de brouillard matinaux. Attention à une tendance orageuse à proximité des Pyrénées. Les températures pour ce lundi matin, 10 degrés sur Lille, 11 à Paris-Cherbourg, 12 degrés pour Brest, 13 à Strasbourg, 14 degrés à Dijon, 14 également pour Nantes, 15 degrés à Lyon, 16 à Toulouse et Bordeaux, 16 également pour Nice, 17 à Marseille et Biarritz, 19 à Perpignan et Bastia. Et pour ce lundi après-midi, 20 degrés sur la Normandie, 21 sur les Hauts-de-France et sur la Bretagne, 22 degrés en région parisienne et sur le centre-val de Loire, 23 sur le Grand Est, 24 degrés en Bourgogne, 24 également sur les pays de la Loire et la vallée du Rhône, 25 degrés sur la Nouvelle-Aquitaine et sur l'Occitanie, entre 22 et 24 degrés sur le pourtour méditerranéen et 25 degrés pour la Corse.

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1: Bonjour, bonjour à tous. La crise des lycées qui a pris une tournure nettement politique. Matignon attribue les blocages à la France insoumise et ce qui appelle ses relais de l'ultra-gauche. En s'appuyant sur une note de renseignement, Jean-Luc Mélenchon rejette ces accusations en bloc. Il a estimé hier que la mobilisation de mardi, le 6 octobre, n'était qu'un point de départ. Ce troisième acte s'accompagnera d'une grève dans l'éducation nationale. Les Français, eux, restent solidaires. 62% jugent la mobilisation justifiée. Autre temps fort, le bilan de ces deux semaines, vendredi, 735 établissements ont été perturbés et le ministre de l'Intérieur a dénombré plus de 5000 interpellations depuis lundi. Côté blessés, plus de 300 pompiers et gendarmes pour la seule journée de jeudi et 65 personnels de l'éducation nationale depuis le début. La facture, 7 millions d'euros de dégâts en Île-de-France, jusqu'à 30 millions en Auvergne-Rhône-Alpes. Ces violences nourrissent des plaintes de part et d'autre. À Saint-Ouen, l'homme dans le Val-d'Oise, un adolescent de 14 ans, a été grièvement blessé au visage par un tir policier. Sa famille a déposé plainte pour tentative d'homicide volontaire. À Belfort, c'est un policier civil qui a été roué de coups vendredi. Là aussi, une enquête pour tentative d'homicide est ouverte et plusieurs suspects ont été identifiés. À Nantes, le lycée Nelson Mandela incendie restera fermé jusqu'à la Toussaint. À présent, les prisons françaises n'ont jamais été aussi pleines. 90 020 détenus au 1er septembre pour 63 348 places. Selon des chiffres publiés hier, une densité de 142% et 8 347 matelas posés au sol. À noter aussi un tour de vis sur les routes. Téléphoner au volant peut désormais écouter une suspension de permis partout en France. De 15 jours à 6 mois, s'y ajoutent 135 euros d'amende et 3 points à moins. Du côté de la justice antiterroriste, 5 personnes ont été mises en examen pour financement du Hamas via 2 associations humanitaires. Elles contestent les faits. Et toujours hier, la région Hauts-de-France a reconnu une cyberattaque chez 2 de ses prestataires. Nom, adresse électronique et peut-être coordonnées bancaires ont été dérobées. Et enfin, côté culture, sérieuse déconvenue pour Digger, le dernier film de Tom Cruise, 180 millions de dollars de budget, moins de 10 millions sur son premier week-end. C'était votre Flash Info, passez un très bon dimanche à tous.

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